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des scènes j'en ferais peut-être assez de chansons pour 37. Y en a des trois qui existent.

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0: Bon, ben là, je crois qu'on a compris que j'aimais pas trop les poivrons. Pas de ratatouille. Alors, la petite rade, alors. Mais pas de petite rade non plus. Bah. Le poulet basquaise. Voilà. C'est trop, ça.
1: Alors,

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sans le déguisement. Ma petite dame, c'est si peu pour exister. Il suffit en plus de ça que notre postérieur s'élargisse ou que nos rides rayent le dessin d'un visage d'enfant lisse et plein pour ne plus rentrer dans cette apostrophe. Et là, c'est ce qui nous attend. J'entends les femmes plus âgées parler d'invisibilité, se faire sortir du jeu, l'indifférence mise sur le côté, sur le bord. Peut-être comment, quand on n'est plus, on n'irait pas d'une place contrainte. Pourrions-nous être vus comme le mouvement, ce changement constant qui nous rend vivantes. Nous avons la capacité de remise en question pour cela, mais sans l'accès à cette posture, votre regard en fait une liste d'adjectifs simplistes et souvent violents. Trop fragile, sensible, hystérique, lunatique, folle. Et c'est là que nos possibles remises en question se retournent contre nous. Nous voit la femme se méprisant pour tout ce que l'on nous a dit d'être, persuadée que quelque chose cloche en nous. Et on touche à la plus grosse des violences, notre propre mésestime. Je crois que personne n'imagine le mal qu'une de ces femmes dites fragiles est capable de s'infliger, de porter, de supporter, persuadée de ne rien mériter d'autre. Nous sommes encore plus doués seuls pour nous détruire une fois le mal-être physique et psychique installé. Regardons-nous, écoutons-nous, s'il vous plaît, aidons-nous. C'est possible, certains le font déjà. Merci à eux.

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Je n'ai pas beaucoup connu la Terre. Mais j'en garde de merveilleux souvenirs. À 11 ans, je suis partie au bord de l'Odyssée. Une mission coloniale supervisée par mon père. Dans l'univers, on avait localisé Otto, une planète qui ressemblait comme deux gouttes d'eau à la Terre. Avant qu'on condamne nos glaciers pour pouvoir être au Brésil en 24 heures.

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0: D'accord, on voulait vous suggérer une petite coupe par-ci par-là, mais puisque vous n'y tenez pas. Juste une, alors une. Petite.
1: Et où ça?
0: La scène où le jardinier possède la petite Claire sur la table.
1: Ouais.
0: Et puis qui lui verse de la nourriture sur le bas-ventre.
1: Mmh.
0: Ça ne pourrait pas être autre chose que des pâtes?
1: Mais si vous voulez, oui.
0: Des épinards ou des haricots verts, ça m'est complètement égal, mais c'est les pâtes qui me gênent un peu.
2: Virgule.

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rock. La vérité, c'est qu'à la base, je me sentais pas très légitime pour écrire un texte sur les violences sexuelles. Mais finalement, je me suis dit que j'avais peut-être des trucs à dire. Parce que, quand j'y repense...

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0: Bonjour à toutes, bonjour à tous. Vous écoutez Jade FM sur ce générique qu'on a toujours beaucoup de plaisir à réentendre ensemble à vos côtés sur l'antenne de Jade FM. Bonjour Ivan.
1: Bonjour Jim.
0: Ivan Lemel, avec qui nous allons vous présenter les chroniques des bobines préfayaises. Il s'agit de cinéma, le cinéma L'Atlantique de Préfaille. Et comme d'accoutumée, dans cette chronique, nous faisons toujours sous forme d'aparté. Nous aimons discuter des différents métiers du cinéma.
1: Oui.
0: Et aujourd'hui, on va parler d'une catégorie socio-professionnelle très importante pour la culture en France, puisqu'il s'agit des intermittents du spectacle.
1: Oui, je me suis dit, voilà, on est en plein été, il y a plein de festivals partout. Les difficultés des intermittents sont souvent exprimées à cette époque-là, donc c'était bien d'en parler pour remettre un peu les compteurs à zéro, savoir ce que c'est que l'intermittence et savoir ce que c'est que vivre en intermittence.
0: Oui, alors c'est... Et encore, on va rentrer dans le vif du sujet concernant l'intermittence du spectacle. Je me suis laissé dire que en France, on a encore beaucoup de chance de pouvoir justement toujours engager ou en tout cas faire en sorte que les intermittents du spectacle puissent continuer à exercer leur métier.
1: Oui, c'est une réalité parce que dans beaucoup de pays, ce sont des libéraux en fait qui interviennent et qui n'ont pas les mêmes droits sociaux. Donc c'est une chance et en même temps, on parle souvent d'un privilège. Le fait que ça existe soit un privilège, de même qu'existe la SACEM, de même qu'existe le CNC. Mais en même temps, on est dans un système assez vertueux qui a aussi ses limites. Et quand on parle des intermittents, on n'imagine pas le nombre qui est en fait smicard.
0: Oui, tout à fait, oui. Alors, pour être intermittent du spectacle, il faut réaliser un certain nombre d'heures.
1: Oui.
0: Qui sont annuels, il me semble.
1: Tout à fait. Donc, c'est 507 heures qui sont réalisées dans ce secteur-là. Il faut savoir que souvent, ils ne réussissent pas à atteindre leurs 507 heures, surtout depuis un an ou deux, où les crédits de la culture ont vraiment beaucoup baissé. Bon, j'ai quelques exemples types de quelqu'un qui a 14 heures de ses 507 heures et qui ne les a pas atteints en l'espace d'une année, et qui donc n'a pas le droit au renouvellement de son statut d'intermittence. Ça les contraint aussi très souvent, du coup, à accepter des contrats très bassement payés pour pouvoir atteindre ce nombre d'heures-là, quel que soit leur niveau. Je veux dire que même un réalisateur, par exemple, peut être obligé d'accepter des contrats qui sont au minimum syndical, si je puis dire.
0: Alors, encore une fois, en France... on a encore la chance d'échapper à certaines réglementations concernant la réglementation du travail, tout simplement, comme l'Allemagne, l'Italie ou le Royaume-Uni.
1: Oui, oui, parce qu'en fait, c'est un petit peu grâce à des combats qui ne sont pas récents, puisque ça a commencé en 1936. À cette époque-là, c'était en lien avec le fait que les producteurs ne trouvaient pas suffisamment de personnes ayant des compétences particulières, et notamment chez les techniciens. Il fallait des menuisiers pour les décors, des électriciens, etc. Et il n'y en avait pas. Donc, ils ont déjà créé à cette époque-là un régime salarié intermittent et qui a été réglementé dans les années 58 à la création de l'UNEDIC. À ce moment-là, il y a eu une réglementation de manière à ce qu'il n'y ait pas un petit peu tout et n'importe quoi, en sachant qu'à l'UNEDIC, c'est une association qui est mandatée par l'État pour pouvoir réglementer le chômage d'une manière générale et qui est paritaire entre les chefs d'entreprise, par exemple, les entreprises, et puis les travailleurs sociaux. Et c'est vrai que c'est quelque chose d'important parce qu'ils peuvent aussi faire le parallèle entre un salarié classique et entre des contractuels de l'intermittence.
0: Alors, il y a une année aussi qui est importante dans l'intermittence du spectacle, c'est 64, l'annexe 8 au régime général d'assurance chômage qui s'applique enfin au secteur cinématographique.
1: Voilà, ça a été... En fait, il a fallu plusieurs années avant que ça se modèle correctement, et ça a été le cinéma qui en a profité, donc 6 ans après la création du Lévix, qui en a profité dans un premier temps. Et ensuite, ça s'est étendu au monde de la musique, tout simplement, de manière générale, l'audiovisuel également, puis au spectacle vivant, donc aux entreprises du spectacle vivant, qui sont aussi très très concernées en 69. Donc ça a été très très progressif en fait sur un certain nombre d'années.
0: 98, un accord interbranche conclu pour permettre l'utilisation d'un contrat de travail à durée déterminée, le fameux CDD d'usage.
1: Voilà. Quand même, l'idée, c'est d'arriver le plus possible à des contrats pérennes. J'ai parlé d'audiovisuel, je vais prendre l'exemple de la télévision. On ne le sait pas, mais à la télévision, il y a à peu près, dans la plupart, en tout cas sur France Télévisions, 10% de salariés qui sont salariés par intermittence, qui ne sont pas en contrat à durée indéterminée. Pour M6, c'est même 20%, 21% de mémoire. Il y a 2 ou 3 ans, le chiffre avait été donné. Et du coup, c'est vrai que l'idée, ce serait plutôt de proposer des emplois en CDI le plus possible. Et à cet effet, l'UNEDIC avait créé un fonds spécial pour favoriser l'embauche pérenne. Et puis limiter aussi les risques de précarité dans ce monde-là, parce qu'il y a énormément de précarité.
0: Qui peut bénéficier de ce statut d'intermittent du spectacle? Alors, on trouve, il y a une kyrielle de métiers très différents. Chez les artistes, les ouvriers, les techniciens également.
1: Oui, ça a été, en fait, les ouvriers et les techniciens, ça a été les premiers à bénéficier d'un système particulier. Ça s'est étendu aux artistes, mais c'est pas le même mode. C'est-à-dire que les ouvriers du cinéma, tous les techniciens du cinéma et tous les autres domaines concernés par l'intermittence ont un contrat. Alors que les autres, donc la deuxième catégorie qui va regrouper les comédiens, musiciens, chanteurs, danseurs, réalisateurs, etc. Voilà, touchent des cachets. Donc du coup, c'est un petit peu différent sur la forme.
0: On s'aperçoit que l'intermittence du spectacle est absolument essentielle à la vie culturelle. Parce qu'elle touche des domaines très très variés, cinéma, télévision, radio, donc ça c'est au niveau de l'univers médiatique, spectacle vivant, tout ce qui concerne des représentations de théâtre, des concerts, des festivals, et des entreprises de prestations techniques, des stand-up, effectivement, en cabaret, on trouve des intermittents de spectacles.
1: Oui.
0: Mais aussi dans les parcs d'attractions et les espaces culturels. J'avais beaucoup d'amis qui travaillaient dans un grand parc d'attractions
1: de la région
0: parisienne. De la région parisienne.
1: Ah oui, d'accord.
0: Et où ces gens-là, en fait, avaient suivi tout un cursus d'ingénieur du son et travaillaient justement pour les fameux sons et lumières de ces parcs d'attractions.
1: Ouais, et surtout tout ce qui est parcs d'attractions ou tout ce qui est même parcs d'attractions qui sont plus sur l'été et autres, ça a fonctionné longtemps avec beaucoup de bénévoles. Donc, des gens qui pouvaient, parce qu'ils pouvaient dégager du temps de leur activité pour pouvoir le faire, mais du coup, ça précarise aussi des métiers. Donc, l'idée de passer là ce monde du spectacle dans l'intermittence permettait quand même d'avoir des salariés. Parce que l'augmentation des intermittents a énormément augmenté. La masse, finalement, de personnes pouvant bénéficier est énorme aujourd'hui. Par contre, ce dont on se rend compte, c'est que les revenus moyens ont baissé. Les revenus moyens. Parce qu'on parle souvent d'intermittence en parlant de grandes vedettes qui touchent des cachets énormes et qui, du coup, ont une assurance chômage qui est très intéressante. Mais il ne faut pas oublier que la plupart sont smicards, comme je le disais tout à l'heure. La moyenne étant à peu près à 25 000 euros par an. Donc 2 500, mais quand vous avez des gens qui touchent des salaires extrêmement, enfin des périodes de chômage très très élevées, ça veut dire aussi qu'il y en a encore plus qui touchent des moyennes basses, quoi.
0: Il y a quelques instants, nous avons parlé de ce chiffre qui est de 507 heures annuelles à réaliser pour préserver, conserver en tout cas son statut d'intermittent du spectacle. Ce qu'on n'imagine pas véritablement, et peu importe le statut, que ce soit artiste ou technicien qu'on a, c'est tout le travail qu'il y a de préparation à faire sur certains événements.
1: Oui.
0: L'écriture, les répétitions, quoique le statut d'intermittent artiste, le nombre d'heures de répétition, il est totalisé, je crois.
1: S'il est contractualisé.
0: S'il est contractualisé.
1: Voilà, c'est ça la différence. Je peux vous donner plusieurs exemples dans mon entourage, des personnes que je connais. Par exemple, une réalisatrice de fiction qui se retrouve là, au mois d'août, sans aucun revenu, parce que depuis un an, elle a eu deux tournages qui ont été supprimés. Donc, du coup, ça veut dire qu'elle a travaillé sur ces tournages, qu'elle a présenté des notes d'intention, qu'elle a présenté des synopsis, mais le contrat n'était pas encore signé, le projet est supprimé, et puis plus aucun revenu. Je peux vous donner l'exemple d'une autre, c'est pareil, qui tremble, parce qu'à partir de septembre, elle n'est pas sûre, il lui manque 7 heures pour pouvoir atteindre ses 507 heures, et sur l'été, elle n'est pas certaine de pouvoir les faire. Un technicien, pareil, qui, alors fort heureusement, réussit à faire quelques petits contrats, il est menuisier, hein, donc il réussit à faire quelques petits contrats, mais août, il n'y a rien. Août, il n'y a plus de travail en menuiserie, donc du coup, il n'est pas sûr non plus d'atteindre en octobre son nombre d'heures. Donc c'est cette précarité, ces angoisses, parce que ça joue quand même hein, sur le moral.
0: Ne serait-ce que le prévisionnel qu'on peut donner à sa propre vie sur une année à venir ou une année en cours.
1: Puis quand vous allez chez le banquier pour acheter un bien, l'accession à la propriété, c'est une catastrophe. Il faut vraiment pouvoir acheter un bien au moment on vient de toucher un très gros cachet, si je puis dire. En gros, c'est un peu ça, parce que ça laisse espérer qu'il puisse y avoir des cachets à venir, mais c'est pas si évident. Ou quand il faut renégocier un prêt, c'est pas si évident que ça non plus. Et ça, on le mesure pas quand on est salarié, quand on a un revenu fixe et régulier. Ces prévisions sont très difficiles.
0: Il y a eu des mobilisations, je vois dans le conducteur que vous m'avez transmis en début d'année 2026, donc cette année, des intermittents qui se sont... Il y a eu une mobilisation assez importante par rapport à des projets de mesures qui prévoyaient justement d'augmenter ce nombre de 507 heures à 557 heures.
1: Oui.
0: Sur une année, hein, oui. je rappelle que c'est sur une année ce chiffre. La discussion est pour l'instant reportée à 2028.
1: Oui, tout à fait. C'était au mois de février, de mémoire, et le MEDEF a émis le souhait d'augmenter effectivement de 50 heures. Mais pour certains, c'est la mort du travail assuré. Il n'y a plus rien.
0: Nous sommes dans une région qui a et qui souffre énormément de réduction, voire de suppression radicale des subventions régionales allouées à notamment tout le secteur associatif. On entend parler de plus en plus de festivals qui n'ont plus lieu d'être parce qu'ils ne peuvent plus fonctionner. Ces mêmes festivals, ça veut dire qu'il y a un nombre X d'intermittents du spectacle qui ne pourront pas travailler, donc ne pourront pas obtenir ces heures.
1: Oui, tout à fait. Je pense au Hellfest, par exemple, emploie beaucoup d'intermittents. Ils semblent avoir trouvé quelque chose qui puisse leur permettre de survivre l'an prochain, mais il y avait quand même une épée de Damoclès. Le directeur du Festival d'Avignon vient aussi de parce qu'il n'y a pas que les petits festivals. Bien sûr, les petits festivals sont très concernés, mais les gros festival également. Le festival d'Avignon, c'est quand même 1700 spectacles sur le off. On parle toujours du in, mais il faut quand même voir que c'est surtout le off qui emploie beaucoup d'intermittents. Et l'an prochain, il est déjà prévu effectivement quelques coupes drastiques. Hein. C'est vraiment inquiétant. Et c'est la vie aussi de théâtres locaux qui n'ouvrent que pendant le festival. Il faut aussi savoir ça. Hein. Avignon, hors du festival, il y a quelques grands théâtres effectivement qui sont toujours là. Mais l'été, pendant ces trois semaines de juillet, il y a beaucoup, beaucoup plus de théâtres ouverts.
0: La culture, elle est primordiale. C'est la chose qui a le plus manqué aux Français et au niveau d'ailleurs mondial lors de la crise du Covid. Et on s'aperçoit que dès qu'il y a des coupes budgétaires à faire, c'est souvent vers la culture qu'on se dirige de prime abord. pour réduire des budgets. Oui.
1: Tout à fait. Alors peut-être pas seulement la culture, parce que le sport en souffre aussi. Hein. Je crois qu'il y a plusieurs domaines comme ça qui sont vraiment concernés. Mais c'est vrai que la culture, c'est très net. Oui, oui, oui. Alors qu'en fait, la culture, c'est le monde de la créativité, c'est le monde de l'inventivité. Et inventer quelque chose de nouveau, c'est passer par là, quoi.
0: On pourrait en discuter des heures de cette profession parce que, encore une fois, elle est absolument indispensable dans le fonctionnement de l'art vivant, du spectacle, de la culture d'une manière très très générale.
1: Ouais. Oui, et puis c'est l'ouverture au monde. C'est l'ouverture au monde pour nos enfants, pour nos petits-enfants, pour voilà, tous les gens qui nous entourent. Mmh. Oui.
0: En tout cas, c'est encore une fois, un excellent sujet d'aparté. Dans ces chroniques que de mettre en lumière les intermittents du spectacle, qu'ils soient artistes et techniciens. Première rubrique de cette émission, t'as vu quoi, Yvan,
1: j'ai vu l'âge de fer impressionnant, enfin la bataille de Gaulle, donc la partie l'âge de fer.
0: Pour être très honnête avec vous, hein, comme on est entre nous, j'en entends parler régulièrement, en bien, en mauvais. Mais la tendance actuellement, elle est plutôt vers le mieux, en tout cas par rapport aux critiques que j'ai pu en recevoir.
1: Effectivement, quand les premiers avis, ils étaient assez mitigés, mais je crois qu'aujourd'hui, c'est vraiment très différent. Et puis surtout, moi, ce qui m'a impressionnée, il y a longtemps qu'on n'a pas vu un film comme ça tourné en France. C'est vraiment, il y a un montage qui est très audacieux, donc il y a des images d'archives, mais il y a aussi des montages sur les images actuelles qui sont impressionnantes. Alors on a des scènes de combat avec une quantité infinie de chars, où je me suis dit, mais où est-ce qu'ils sont allés en chercher autant? Non, il y en avait trois. Et après, c'est le montage qui fait tout. Il y a un travail technique autour de ce film qui est extraordinaire, c'est extrêmement bien joué. Très très bien interprété. On retrouve des noms. Enfin, moi, c'est une période de l'histoire de Gaulle que je connais assez bien. Donc, on retrouve quand même bien l'histoire. Ça permet à des gens de se souvenir que, en fait, de Gaulle, bien sûr, on parle toujours de l'Angleterre, mais s'il n'était pas allé en Afrique, on n'en serait pas là aujourd'hui. Donc, du coup, il y a ça aussi qui est intéressant à retrouver. Ça permet aussi de retrouver de l'importance qu'a eu par exemple René Pleven, qui a été ensuite président du Conseil, qui a été quelqu'un d'extrêmement important pour l'histoire. Alors c'est le breton, donc je suis un peu sensible, donc breton d'origine. Donc je suis un peu sensible, en plus j'ai travaillé à Dinan, donc voilà, c'était son fief. Mais c'est bon de retrouver des noms comme ça, savoir un petit peu quels ont été aussi le rôle des Anglais, en se souvenant quand même que même s'ils ont accueilli De Gaulle contraint et forcé, hein, on leur a pas laissé le choix, des sénans, des pêcheurs de l'île de Sein qui sont allés en Angleterre, qui ont été les premiers...
0: Encore des Bretons.
1: Encore des Bretons, c'est la résistance, c'est bien connu. Et puis aussi des tours de cochon qu'on a joué à De Gaulle en Grande-Bretagne à cette époque-là. Enfin, je vais pas dévoiler des choses, mais personne n'y croyait. Donc, on lui faisait des promesses qu'on ne tenait pas. Enfin, ça a été très, très compliqué. Je trouve que ça, le film le rend très bien. Les dialogues sont excellents aussi. On retrouve l'humour du général avec cet humour froid.
0: Très cynique aussi.
1: Oui, très cynique, hein, assez terrible. Moi, j'ai trouvé ça vraiment bien. Mmh. Il paraît que le deuxième est encore meilleur. Alors, je suis impatiente de le voir.
0: Et qui est sorti beaucoup plus tôt que ce qu'il était prévu de.
1: Il devait sortir,
0: il me semble, à la rentrée.
1: Tout à fait.
0: Quelque chose comme ça.
1: Ouais. Et c'est bien de les avoir couplés. Hein. Nous, là, on a pu projeter, puisqu'on a toujours ces délais pour projeter. On a pu projeter le 4 ou le 5. On a pu projeter la partie 1. On reprojettera en fin de mois à 8 jours d'écart le 1 et le 2, de manière à ce que les gens éventuellement puissent raccrocher un peu les wagons, comme dirait l'autre.
0: La bataille de Gaulle, l'âge de fer, et que vous avez donc vu et plébiscité.
1: Je crois tous nos spectateurs sont sortis enchantés. Et on avait des gens de tous âges, ça c'est bien. On avait des gens âgés, bien sûr, mais on avait aussi des jeunes.
0: Seconde rubrique, tu vas voir quoi ?
1: Je vous laisse juste parler, si vous voulez bien.
0: Excusez-moi.
1: Je vous en prie, de Cinque Secondi,
0: ah, oui.
1: D'un film italien avec Valerio Mastandrea, qui est un des grands acteurs italiens actuellement, qui a joué dans Il reste encore demain, dans Viva la Libertà. Galatea Bellughi, qui est française, en fait, elle est franco-italienne, qui a été révélée par Chien de la Casse, qui a tourné également dans La Condition. Et puis, je ne la présente plus, Valeria Bruni-Tedeschi. Et c'est un film vraiment qu'il faut voir. Il est en VO, on ne l'a pas en édition française, mais il est très touchant. Ce sont vraiment des histoires fracturées, mais il y a de la légèreté dans ces histoires aussi, parce que des liens se forgent, etc. C'est très très bien.
0: Au fond de paysages de la Toscane.
1: Ah, c'est magnifique, oui, superbe.
0: J'en ai vu quelques images.
1: Oui, oui, oui.
0: Cinque secondi, et c'est pas fini sur ce film.
1: Non, c'est fini sur ce film, mais vraiment que les gens se déplacent pour le voir. Je sais bien qu'il est sorti déjà depuis un petit moment, mais ça vaut le coup, c'est très rafraîchissant quand même.
0: Cette fois-ci, on y est, cette seconde chronique, tu vas voir quoi? Alors, il y a une bande-annonce, est-ce qu'on se l'écoute ensemble?
1: Si vous voulez.
0: C'est la bande-annonce des caprices de l'enfant roi, on se retrouve immédiatement après.
2: Maman!
3: Chut, moins fort! On n'appelle pas maman la reine de France.
2: Est-ce qu'ils vont venir nous tuer?
4: D'Artagnan, Louis doit quitter secrètement le palais cette nuit même et se cacher hors de Paris.
5: Ne vous inquiétez pas, votre Altesse, c'est tout prévu. Louis va quitter le palais secrètement cette nuit même et se cacher hors de Paris.
4: Oui, c'est ce que je viens de dire.
5: Cyrano de Bergerac.
6: J'ai besoin de toi pour une mission secrète de la plus haute importance. Tu es le seul à qui je peux demander ça.
7: Je sais que tu peux tout me demander, sauf de m'occuper d'un enfant ou d'un roi.
5: Je te présente le dauphin de France.
7: Je ferai tout ce qui est en mon possible.
2: Reste où tu es. Je ne suis pas habitué à tant de laideur.
5: Je ne m'occuperai pas de cette vilaine petite personne. Personne ne doit connaître son identité.
7: Les troupes de théâtre en tournée, croyez-moi, il n'y a pas meilleure cachette. Je te présente François.
2: Il est hors de question que je dorme dans un tel endroit.
4: C'est ton ?
7: Mon fils.
4: Ton fils ?
2: Je m'en vais sur le champ. Commande-moi un attelage.
4: Mais enfin, comment tu l'as élevé, Savinien ? Faut pas tout leur passer.
0: Les caprices de l'enfant roi, et vous le proposez le 16 juillet, et j'ai perdu l'horaire, je
1: ne sais pas si les yeux,
0: à 21h.
1: C'est trois heures d'été. Et le dimanche 19 également, on le repassera deux fois dans la semaine. Alors déjà, c'est un film de Michel Leclerc, moi j'attends toujours beaucoup, avec beaucoup d'impatience, Michel Leclerc, c'est le goût des autres, c'est le nom des gens avec Jacques Gamblin, et j'ai oublié son nom, mais ça va me revenir quand je vais plus chercher. Et puis Artus joue le rôle de Cyrano de Bergerac, qui doit s'occuper de l'enfant roi, Franck Dubosc d'Artagnan, et Julia Piaton, la maman, Anne d'Autriche, qui va confier cet enfant, qui est insupportable et capricieux. Voilà. C'est un film tout public, c'était intéressant. C'est qu'à partir de 8-9 ans, je pense que les enfants aussi pourront être intéressés par ce film.
0: C'est donc tout ce parcours de ce jeune adolescent qui deviendra plus tard Louis XIV. Les caprices de l'enfant roi, donc jeudi 16 juillet à 21h, et nous rediffusons le dimanche 19 à 21h cette fois-ci.
1: La bataille de Gaulle, du coup, j'en ai déjà parlé, 17, mais je l'ai annoncé déjà.
0: À 21h, cette fois-ci.
1: Et suivi ensuite de J'écris ton nom le 25, donc on va passer rapidement.
0: L'enfant du désert.
1: Très beau film de Gilles de Maistre, qui excelle vraiment dans ce genre de film pour les jeunes, les enfants, les préadolescents. Donc à partir de 6 ans, donc il va être diffusé le samedi 18 à 18h.
0: Et Les goûteuses d'Hitler, un film que vous proposez en version originale le 20 juillet à 21h.
1: Voilà, je ne sais pas si j'ai pas fait une erreur sur les dates, mais enfin c'est pas bien grave, nos spectateurs peuvent se retrouver aussi sur
0: on rappellera le
1: à la fois les réseaux sociaux.
0: Oui, et vous tapez le Cinéma l'Atlantique Préfa et on trouve votre programme détaillé.
1: Voilà. Et Les goûteuses d'Hitler, j'avais lu le livre quand il est sorti. Et vraiment, c'était quelque chose de nouveau, c'était quelque chose qui n'était absolument pas connu. C'était un livre qui a été écrit par Rosella Postorino, et qui racontait l'histoire d'une femme qui a, en 2012, à l'âge de 95 ans, peu avant sa mort, Margot Völka, a révélé qu'elle avait été une des jeunes allemandes qui était embauchée, par les nazis et forcée à goûter tous les plats qu'Hitler allait manger après pour être sûr qu'elle ne soit pas empoisonnée.
0: Empoisonnée, ouais. Et c'est voilà. Ouais, une histoire vraie, donc c'est assez incroyable. Ouais.
1: Et il y a un gros travail qui a été fait à la fois sur la musique, là encore, sur les thèmes musicaux qui reviennent. Donc c'est Mauro Pagani, le compositeur, qui a créé cette série de thèmes musicaux, un compositeur de musique de film qu'on voit, qu'on entend beaucoup depuis une bonne dizaine, une quinzaine d'années dans ses films italiens, et qui porte une très très grande attention à la portée du son, à la manière dont elle va accompagner, dont il va accompagner l'image. Le réalisateur Silvio Soldini dit que chaque film a son battement de cœur, et c'est la musique qui représente ce battement de cœur. Il y a aussi un gros travail iconographique qui va donner une couleur très particulière au film.
0: L'écouteuse d'Hitler en VO, le 20 juillet, 21h. Soirée de l'horreur, le mardi 21 juillet, à 20h et 22h30. Horreur et pas que, je vous propose qu'on écoute une bande-annonce d'un des deux films que vous avez sélectionné. Backrooms, ça a fait un carton sur Internet il y a déjà quelques années. Et il y a maintenant ce film, Backrooms, qui est proposé aux spectateurs. On se retrouve après.
8: J'ai trouvé quelque chose. Dans le magasin.
9: Ok. Qu'avez-vous trouvé ?
8: Un endroit. J'ai trouvé un endroit.
0: Backrooms. Alors, si vous êtes claustrophobe...
1: oui, là, parce que là, les murs se rapprochent. C'est une zone labyrinthique. Ils ont tourné dans une... un espace de 210 mètres carrés, si je me souviens bien, où ils déplaçaient les cloisons. Alors là, du coup, pour le coup, les techniciens étaient vraiment importants. Et avec des pièces entièrement vides, vraiment, c'est très très curieux, hein. La bande-annonce fait frémir. Je sais pas si on peut appeler ça un film d'horreur à proprement parler.
0: D'angoisse,
1: voilà, c'est ça. C'est plutôt une angoisse qui va monter progressivement, où on n'est pas dans du sang partout, quoi. Hein. C'est un petit peu différent. Mais n'empêche que ces deux films qu'on a choisis, donc celui-ci et puis Obsession, dont on va parler après, ce sont les deux films considérés d'horreur qui cartonnent. Ce sont les meilleurs depuis le début de l'année. Alors quand on les avait programmés, on ne le savait pas, mais depuis il y a eu plein d'articles, et notamment dans Télérama, disant que c'était des films qu'il fallait absolument voir.
0: Il y a une version longue qui vient de sortir justement de Backrooms, qui a été rallongée de 16 minutes. Ça fait un carton chez les ados.
1: Oui, c'est vraiment notre public de l'été spécifique. On sait qu'on va avoir plein d'adolescents là ce soir-là.
0: Backrooms, qui est donc proposé à 20h, le 21 juillet.
1: Voilà.
0: Votre second film, c'est à 22h30 et c'est Obsession.
1: Obsession, pareil. Hein, c'est finalement, l'idée, c'est qu'on soit en train, enfin en tout cas le héros soit, qui est très très introverti, hein, soit dans la possibilité de réaliser son rêve le plus fou, parce qu'en fait il a réussi à trouver un objet magique, une espèce de talisman, qui va lui permettre d'exaucer n'importe quel souhait. Et donc, il va faire un personnage va faire une fixation sur un autre personnage, et jusqu'où va cette obsession d'être fixé sur ce personnage, c'est un petit peu l'idée du film. Donc, assez cruel là, à la fois au plan psychologique. Et physique, les deux.
0: Tarif habituel pour un film, mais vous proposez 10 euros les deux.
1: Voilà, tout à fait.
0: Voilà, et je rappelle que cette soirée de l'horreur, c'est donc le mardi 21 juillet. Ça commence, il y a une projection à 20h et une seconde à 22h30, Backrooms et Obsession, pardon.
1: Et Obsession, voilà.
0: Jim Quinn, on change complètement de registre.
1: Ah oui, oui, oui. On a de plus en plus de films pour adultes, de films d'animation, pardon, pour adultes. Et celui-ci est très particulier puisqu'il est dans le domaine dans le domaine gay en fait, hein, de la scène gay parisienne. C'est un film qui a été très très bien reçu par la critique, qui a rencontré son public. Il est très coté et c'est intéressant. Alors il est interdit au moins de 12 ans, hein, mais il est très très coté. En fait, l'idée c'est que Jim, qui est c'est pas vous, Jim, mais un icône de la scène gay parisienne, voit sa vie basculer lorsqu'il contracte une maladie qui s'appelle l'hétérose. L'hétérose, en fait, c'est un virus qui va transformer les hommes gays en hétérosexuels. Mmh. Et du coup, il va se retrouver complètement en décalage dans le monde dans lequel il vit, à l'exception d'un de ses admirateurs, Lucien, qui a du mal un petit peu à s'assumer, et ensemble ils vont trouver moyen de rechercher un remède capable de guérir Jim et d'empêcher l'extinction de l'homosexualité. Alors c'est très osé comme thème, mais c'est vraiment intéressant si les spectateurs ont envie de se faire une idée, d'écouter un podcast sur France Inter où il a été reçu dans l'émission de Sonia De Villers. Oui. Le matin à 9h, et où il y a un des co-scénaristes qui est interviewé. C'est vraiment très intéressant d'entendre son discours.
0: Jim Quinn, je rappelle la date, 24 juillet, 21h. Voilà. Des dessins animés.
1: Ben oui, bien sûr, ils sont incontournables toute l'année, mais encore plus l'été, puisqu'on va voir les...
0: Public familial aussi.
1: Ouais. Voilà, public familial. Hein, on a passé, par exemple, alors c'est pas un dessin animé, c'est un film, mais c'est un film enfant quand même, Charlie et les kangourous, où on a eu beaucoup de monde à venir. Et là, c'est plutôt un dessin animé. Toy Story 5, les Super Mario Galaxy, et les Mignons et les Monstres, bien sûr, qui vont être incontournables. Mais il y en a d'autres, et il y en a d'autres notamment pour les plus jeunes.
0: Merci beaucoup, Ivan Lemel, pour cette chronique des bobines pré-Fayez, que j'ai toujours autant de bonheur à co-réaliser en votre compagnie. Allez au cinéma. Nous, on se retrouve, je ne sais plus quand, décidément. Mais
1: ça va être entre fin de mois, je crois que c'est le 29 de mémoire.
0: Oui, c'est ça, dans ces eaux-là, juste après.
1: J'aurai encore un super truc à annoncer.
0: Une petite piste.
1: Alors, pas sur le thème, j'ai deux pistes sur le thème, mais on va voir une soirée spéciale du monde de la voile et de la glisse le lendemain de l'émission, donc j'en parlerai.
0: Avec grand plaisir. Merci encore, Ivan. Allez au cinéma, allez vous rafraîchir au cinéma et vous rafraîchir l'esprit aussi. Merci.
1: Bien, bonne journée à tous.
0: Au revoir.

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0: faire des spectacles en simultané cette année pour pouvoir réduire les jauges lors des spectacles. Et donc l'année dernière, les spectacles, il y avait aucun spectacle qui jouait en même temps. Et cette année, on a fait le choix de faire de la simultanéité pour le confort de tout le monde, à la fois des artistes et du public, de pas être trop nombreux devant un spectacle. Et donc les spectacles vont aussi jouer plusieurs fois pour que le public puisse se faire son parcours en fait pendant ces 3 jours.
1: Ah oui, cette simultanéité, c'est bien la première fois que vous pratiquez cela. Ouais.
0: C'est déjà arrivé.
1: C'est déjà arrivé sur des déambulations notamment.
0: Ouais, et puis sur des éditions précédentes, c'est déjà arrivé, mais c'est vrai que ça demande une logistique parce qu'il faut pas que les spectacles se gênent entre eux. C'est un choix pour cette année. Puis peut-être que l'année prochaine, on reviendra à autre chose. Mais en tout cas, cette année, c'est le choix qui a été fait pour le festival.
1: Est-ce que ça dénote une marque de popularité?
0: Oui, parce que le festival, il est assez, il est attendu par le public comme par les bénévoles. Et puis là cette année, et puis aussi par les artistes, parce que les artistes, ils sont très heureux de venir au festival, et c'est aussi un petit passage quand même, le festival des Endimanchés. Et puis cette année quand même, on est reparti, on a redensifié la programmation, d'où aussi cette simultanéité. On a de nouveau 20 compagnies et 34 représentations, donc on réaugmente, on revient en fait au niveau de 2024. On avait baissé en 2025 et là cette année on reprend ce niveau-là de programmation.
1: 20 spectacles, plus d'une trentaine de représentations, c'est énorme.
0: Et bah oui, mais c'est aussi ça permet d'avoir un festival danse et puis d'avoir des propositions pour tout le monde et d'avoir une jolie densité sur les journées. On s'ennuie pas. Quand on est là en public, le public des Endimanchés vient vraiment pour voir des spectacles. Et donc, il vient voir des spectacles, il est gâté, quoi.
1: Art de rue, spectacle vivant. Là, ça prend toute sa dimension, finalement.
0: Ouais. On est sur les disciplines. On a vraiment une diversité en cirque, en théâtre, en danse et en musique. Et puis, les spectacles, il y a beaucoup de spectacles protéiformes qui mélangent justement toutes ces disciplines. C'est de plus en plus rare de trouver des spectacles qui sont seulement du cirque ou seulement de la danse. En général, il y a vraiment au sein même des spectacles cette diversité.
1: Une mixité, ouais. Ouais. J'ai noté dans le dossier de presse 2 termes qui m'ont interpellé, danse collective et réflexion intime.
0: Oui.
1: De quoi s'agit-il?
0: Pour la danse collective, je pense que c'était à propos du spectacle Dansoir Sauvage. Ça fait quelques années qu'on propose au public un bal. Et donc cette année, c'est la compagnie La Piste à Dansoir, qui est une compagnie nantaise, qui va proposer leur nouveau bal qui s'appelle Dansoir Sauvage. Et donc ça va être 2h30 de danse, donc avec des musiciens en live et des danseuses qui vont guider le public pour danser ensemble. Et c'est une formule qui marche vraiment très bien. Le public a vraiment envie de danser, en fait. Et sur les 2h30, évidemment, on n'est pas obligé d'être là du début à la fin. Si on a envie, on y va. Mais il y a vraiment le fait de partager ensemble et de vivre ensemble ce moment-là, et de pas seulement être spectateur ou spectatrice, mais vraiment de participer. C'est une formule qui fonctionne très bien, qui est très joyeuse et qui fait du bien.
1: Et la réflexion intime.
0: Et la réflexion intime, c'est quelque chose qui transparaît dans plusieurs spectacles. Les spectacles, ils servent à ça aussi. Sont des artistes qui proposent leur vision du monde, mais qui nous permettent à nous, en tant que spectateurs ou spectatrices, de réfléchir à notre propre intimité et à notre propre vécu. Et il y a plusieurs spectacles qui proposent ça, notamment le spectacle Envers nos pères de la compagnie Allégorie, qui parle du lien à la paternité et comment on devient un père quand on a soi-même vécu une enfance difficile avec un père défaillant. Et donc voilà, là c'est des sujets qui peuvent parler à beaucoup de personnes.
1: J'ai noté également festival engagé vers des valeurs d'accessibilité, oui, d'éco-responsabilité, de prévention des violences.
0: Oui.
1: Donc ça rentre dans le cadre de ce qu'on vient d'évoquer précédemment.
0: Alors ça, en effet, la programmation, elle peut participer à tout cela, mais ce sont aussi des dispositifs qu'on met en dehors là des spectacles. Par exemple, sur la notion d'accessibilité, on fait attention à l'accessibilité des publics en situation de handicap, mais aussi, simplement des personnes qui peuvent pas être mal assises, par exemple. Bon, bah, l'art de rue, c'est pas l'endroit où on est le mieux assis, on est sur des gradins ou par terre. On met à disposition des personnes qui ont du mal à tenir la station debout ou à être mal assis, des assises plus confortables. On fait attention au cheminement aussi des personnes en fauteuil. Sur l'éco-responsabilité, ça va être le fait de qu'il n'y ait pas de déchets plastiques, enfin en tout cas de plastique à usage unique pour le public, de faire attention à l'alimentation, que ce soit pour les artistes ou pour le public, avec des aliments bio, locaux, tout est fait maison par les bénévoles. Il y a une vaisselle participative, les toilettes sèches, et puis de réfléchir aussi aux logiques de tournée pour les artistes, c'est-à-dire que c'est rarement des artistes qui viennent de trop loin, et puis les tournées, elles sont un peu faites logiquement pour pas qu'il y ait trop de parcours entre les différentes dates des artistes. Et puis sur la prévention des violences, il y a plusieurs bénévoles et des personnes de l'équipe qui ont suivi des formations contre les violences sexistes et sexuelles. Et donc là, c'est quelque chose qui traverse l'ensemble des parties prenantes du festival. Voilà, il y a de la prévention pour le public, mais aussi pour les bénévoles et pour les artistes. C'est par exemple des choses qu'on rajoute au contrat. Ces trois valeurs que vous avez citées, les contrats qu'on signe avec les artistes, on rajoute ces mentions-là de respecter en fait cette charte à la fois sur l'éco-responsabilité, l'inclusion et puis la prévention des violences.
1: Très bien. Ce sera donc au parc de la Cure, à Saint-Hilaire-de-Chaléon. Alors, le vendredi et le samedi, ça commence à 14h15, oui. Ça se termine à 1h du matin.
0: Tout à fait.
1: Le dimanche, ça commence un peu plus tôt, à 11h30, ça se termine à 22h. Pendant ces trois jours du 17, 18 et 19 juillet, que va-t-on pouvoir découvrir ?
0: Eh ben, comme je le disais, énormément de spectacles. Qu'est-ce que en spectacle, là, si je zoome peut-être sur...
1: ou les premiers qui vous viennent à l'esprit, ouais.
0: On va aussi pouvoir découvrir les adolescents et adolescentes, comme tous les ans, il y a les jeunes des vacances spectaculaires qui vont proposer
1: un petit peu vous aiguiller là-dessus, ouais.
0: Qui vont cette année, le vendredi, proposer une fête foraine. Ils sont accompagnés du collectif Mobile Casbah, dont fait partie la piste à Dansoir. Et donc, cette année, il y a un chapiteau qu'on va avoir sur le site, c'est aussi la nouveauté. Et ils vont proposer une fête foraine un peu alternative sur le vendredi. Donc ça, et puis le samedi, les plus grands, eux, vont proposer un spectacle qui parle aussi de l'intimité, des discriminations, du féminisme, de l'écologie. Donc c'est aussi des choses, en effet, qui traversent les spectacles.
1: Mmh. J'avais noté également les nouvelles collaborations, oui, avec le collectif Mobile Casbah, oui, et la Forge Enchantée.
0: Ouais. Mmh. Donc le collectif Mobile Casbah, là, il accompagne les jeunes des vacances spectaculaires. Il y a le nouveau spectacle de la piste à Dansoir, et puis le chapiteau que l'on a, c'est le chapiteau de ce collectif-là. Et la Forge Enchantée, c'est un lieu qui est juste en face du parc de la Cure. C'est un collectif d'artistes et d'artisans qui est à Saint-Hilaire-de-Chaléon. Et la collaboration, elle est venue de l'envie de ces personnes-là de proposer des petits déjeuners pour les festivaliers. Donc, sont nés les Matins Enchantés. Donc, les festivaliers vont pouvoir venir prendre leur petit déjeuner tout en regardant des spectacles. Le samedi, il y a un spectacle qui va jouer, puis aussi un manège un peu différent. Il va falloir un peu user de ses muscles pour le faire fonctionner. Donc, ça, c'est le samedi matin et le dimanche, les Matins Enchantés. Mmh. Et puis, voilà, on avait vraiment envie de travailler avec la Forge Enchantée parce que ce sont des voisins, et puis on trouve ça bien de nouer de nouvelles collaborations, même si c'était un peu plus officieux, les collaborations qui pouvaient se faire avec ces personnes. Mmh. Et là, on a vraiment envie de le mettre plus en avant.
1: Mmh. Quoi d'autre ?
0: Quoi d'autre ? c'est très dense, je ne sais pas. Voilà, c'est toujours l'attention du festival, enfin pour que le public soit passe un bon moment, et ça passe par les spectacles évidemment, mais aussi par tout ce qu'il y a autour, sur la restauration. C'est aussi attendu en fait, les frites des endimanchés ou les bons petits plats qu'on peut y manger. Voilà ce que je dirais. Qu'il y a d'autres, ouais, sur le,
1: et puis toute cette diversité, en, ouais, fait, c'est pour ça. Bon, c'est, je reconnais, c'est un petit peu compliqué de prendre un spectacle au hasard.
0: Ouais.
1: Plus d'une trentaine de représentations, 20 spectacles au total.
0: Oui.
1: Mm-hmm. Et cette année, des spectacles en simultané.
0: Ouais, c'est ça. Avec donc il y a plus de, on a fait le choix aussi d'un petit peu ouvrir le site, cette fin. le site est toujours fermé, mais d'aller jouer plusieurs spectacles en extérieur. C'est-à-dire qu'on va amener le public sur d'autres lieux de représentation qui sont pas encore communiqués au public parce qu'on ira tous ensemble pour le spectacle. Mais ça permet justement de jouer en même temps et de découvrir aussi de nouveaux espaces en fait pour le public. Et puis il y aura aussi un spectacle en déambulation dans le bourg de Saint-Hilaire. Mmh.
1: 17, 18 et 19 juillet, Parc de la Cure, à Saint-Hilaire-de-Chavéon, petit village très très dynamique. Billets web, c'est pour les réservations fortement conseillé.
0: Oui, on conseille de réserver. Il y a 2 ans, on était complet le samedi et le dimanche, donc voilà. Mmh. On espère, nous, que ça se reproduira. Après, pour le public, quand c'est complet, il y a personne qui reste longtemps à la porte. On attend que des personnes sortent définitivement pour pouvoir faire rentrer d'autres personnes, mais ça peut vite arriver si... Vu que voilà, on met tout en place, en tout cas nous pour que l'on soit complet. Donc, on conseille de réserver.
1: Il y a également un site internet spectacleenray.com. Vous tapez spectacleenray à partir de n'importe quel moteur de recherche, on tombe sur votre site. C'est très clair, c'est très détaillé. Il y a absolument toutes les infos concernant ces 3 jours de spectacle pour cette 28e édition. On se retrouvera l'année prochaine, on se retrouvera l'année suivante
0: oui.
1: pour les 30 ans.
0: Les 30 ans.
1: Ouais. Toujours avec grand plaisir. Merci beaucoup Anna.
0: Merci,
1: on vous souhaite un très bon festival 17, 18, 19 juillet, Saint-Hilaire de Chaléon, Parc de la Cure. À bientôt.
0: À bientôt.
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0: Bonjour à toutes, bonjour à tous. 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Les rencontres de Jade et cette année encore, j'ai le plaisir d'accueillir en studio Anna Thoraval. Bonjour Anna.
1: Bonjour Jim.
0: Avec vous, nous allons parler des endimanchés. Ça y est, ça arrive, c'est bientôt. Les 17, 18 et 19 juillet, même endroit, Saint-Hilaire-de-Chaléon.
1: Tout à fait. Mmh. Au parc de la Cure comme depuis 28 ans.
0: Parce que c'est la 28e édition.
1: Exactement.
0: Bravo.
1: Merci.
0: 28e édition, comme tous les ans, j'ai l'habitude de vous poser un peu la même question. On en retient toujours une expérience passée de l'édition précédente.
1: Oui, l'expérience passée de l'année dernière, et ben là, ça va être de, par exemple, de pouvoir

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0: Bonjour à toutes, bonjour à tous. 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Jim à l'antenne pour les rencontres de Jade. J'ai beaucoup de monde en plateau aujourd'hui. Et j'ai le plaisir d'accueillir pour la première fois Caroline Liberatore. Bonjour.
1: Bonjour.
0: Bonjour Caroline, soyez la bienvenue. Vous êtes sixième adjointe à la culture de la municipalité de Pornic. Vous êtes accompagnée de Corinne Guignard. Bonjour Corinne.
2: Bonjour.
0: Conseillère municipale déléguée aux événements et à la communication, soyez également la bienvenue. Et je retrouve avec plaisir Jules. Bonjour Jules.
3: Bonjour.
0: Notre service civique, donc c'est la dernière journée ici également. Deux autres personnes présentes en studio qui n'ont pas souhaité intervenir. J'ai le plaisir d'accueillir Grégory Belmonte. Bonjour Grégory, et vous êtes accompagné de Fabien Brûlé. Soyez donc tous les bienvenus dans le studio de Jade FM en votre compagnie. Durant cette émission, nous allons parler de spot, de trick, de DIY, de pump track, de skimboard et de slider. Et tout ça, ça correspond à un événement qui s'appelle Ride in Pornic. Et ça va se dérouler le vendredi 17 juillet à 2026, de 10h le matin.
1: Jusqu'à
0: 22h. Et ce sera un concert de clôture de cette journée consacrée au ride. Tout à l'heure en off antenne, vous m'avez glissé que par rapport aux éditions précédentes qui ne concernaient que les sports de ride, de glisse, cette année il y a des nouveautés, et quelles sont-elles?
1: Alors, la culture urbaine prend de plus en plus de place dans le festival Ride in Pornic. Et cette année, en particulier, il y a un artiste qui va se rendre sur place pour peindre une...

0: fresques. C'est un artiste qui fait du graffiti qui s'appelle Persou et qui va proposer aussi des ateliers pour les enfants, des animations avec, je crois, de la customisation de t-shirts notamment et de la peinture aussi sur cette fresque.
1: Et je crois que c'est un artiste qui vient de l'association Très Art et qu'on salue au passage. On avait eu l'occasion de les recevoir dans ce même studio il y a quelques mois. L'artiste Persou, donc. Ça commence à 10h le matin.
0: Oui, ça commence au skatepark de 10h à 13h. Il y a des partenaires comme Decathlon ou LA Mountain Board qui viennent proposer des activités pour les enfants. Et qui vont mettre à disposition du matériel.
1: Oui, alors, au niveau du matériel, il y a, lorsqu'on pratique certains sports urbains, il y a quand même des protections qui sont obligatoires. Et la plupart du matériel, il est fourni, casque, protection, roller également.
0: Tout est fourni, oui, pour que toutes les conditions de sécurité soient réunies.
1: Plusieurs endroits également, donc le matin à 10h, de 10h à 13h, Ride in Park, ça c'est l'intitulé de cet événement dans cette tranche horaire, ça se déroulera à l'espace du Val-Saint-Martin.
0: Tout à fait. Ça se passera donc sur le skatepark, avec des activités nombreuses plutôt à destination des enfants. Et puis à partir de 14h, sur la RIA, le quai Lherbinier, vous aurez donc des spectacles. Parce qu'il y aura des rampes, des modules de skate, donc il y aura des démonstrations de trottinettes par des pros, de rollers,
1: du BMX.
0: Du BMX aussi, oui. Avec des personnes qui sont reconnues, enfin qui sont des professionnels tout simplement de ces domaines-là. Et puis il y aura aussi plein d'activités pour tous les âges, parce que donc les spectacles qui sont à destination de tout le monde, on voit des personnes de tous les âges qui regardent les spectacles. Et puis à nouveau, tous ceux qui souhaitent s'initier à des sports de glisse ou qui veulent participer donc à la fresque, tout le monde peut participer.
1: C'est ouvert,
0: ouais. Ouais, c'est ouvert.
1: En fait, c'est un rendez-vous très familial.
0: C'est assez familial, oui. Il y a tous les grands-parents qui gardent, par exemple, leurs petits-enfants pendant l'été, qu'on peut voir assister à tous les shows. Et puis, des jeunes aussi qui viennent, qui font ces sports-là ou qui les découvrent, parce que c'est aussi un espace de découverte.
1: Corinne Guignard, conseillère municipale déléguée aux événements et à la communication. Là, on est en plein dedans.
2: Totalement. On fait vraiment un événement qui va valoriser la culture urbaine à Pornic, un événement qui est ouvert à tous et à toutes. Et moi, j'invite aussi justement les grands-parents à s'essayer, non pas uniquement regarder, mais à s'essayer à tout ce qui tourne autour de la glisse. Et je pense que on peut passer un très, très bon moment de partage.
1: Jules.
3: Oui. Comment mettez-vous en place ce genre d'événement?
0: Alors, sur cet événement, en fait, c'est la 8e édition, c'est un événement sur lequel travaillent essentiellement les services qui à la fois ont une volonté donc de faire venir à Pornic de la culture urbaine, parce que c'est une culture qui touche quand même beaucoup de public. Et donc les services travaillent là-dessus, et en fonction de ce qui fonctionne, ce qui ne fonctionne pas, modifient un petit peu les éditions d'une année sur l'autre. Et là, il y a eu cette année en particulier une recherche assez importante de partenaires, puisqu'on travaille avec Mauna Kea Skim Club, qui vient proposer donc des activités de skimboard. L'association Adan, qui fait du parcours. Decathlon, qui propose donc du matériel et des activités au skatepark le matin. LA Mountain Board, qui est une association qui a un grand espace dans lequel on peut faire du mountain board sur une commune de l'aglo, mais là j'ai un blanc, je ne sais plus si c'est Rouence peut-être, je crois que c'est Rouence. Bon voilà, il y a en fait, donc c'est un gros travail des services, en fait il y a beaucoup de personnes qui sont mobilisées pour mettre ça en place.
1: On peut parler de synergie de plusieurs services qui travaillent pour le même événement,
2: ouais. Ouais, complètement. Je pense que les élus s'appuient fort heureusement sur les services qui ont déjà cette expérience depuis quelques années, puisque c'est à la 8e édition. L'idée, c'est de travailler main dans la main. Et puis nous, en tant que nouveaux élus, On est content d'arriver sur une structure qui est déjà rodée, bien établie et sur lequel nous, on va pouvoir donner un peu nos avis, etc. Mais c'est quand même quelque chose qui tourne super bien. Et ce que je trouve intéressant, justement, avec les services, c'est que chaque année, on peut tirer un petit peu un bilan ou des conclusions de ce qui s'est passé sur l'année précédente. Et on revoit systématiquement l'organisation en mettant, par exemple, de nouvelles activités, en remplaçant celles qui n'ont pas vraiment fonctionné. L'idée, c'est vraiment d'être dans le partage et complètement ouvert à ce que les concitoyens porniquais, voire plus, hein, parce que ça vient bien au-delà de la ville de Pornic, ce public peut justement s'essayer à ces outils-là. Donc on travaille vraiment main dans la main avec les services et j'en profite pour les remercier parce que c'est un très gros investissement en temps.
1: Est-ce qu'on peut les citer, ces services ?
0: Alors, principalement, je dirais qu'au départ, pour penser tout ça et faire appel aux partenaires, c'est le service événement, qui est un service du service culture. Et puis ensuite, pour tout ce qui va être mis à disposition des espaces à l'extérieur, ce sont les services techniques. Et puis tout ce qui est autour de la communication, ben, c'est le service communication qui fait, qui permet de toucher un public plus large.
1: Juste avant de ne revenir sur le programme et le déroulé de cette journée, quand on est nouvellement élu dans une municipalité, on arrive avec des idées. 8e édition, donc on regarde les éditions précédentes et on va prendre des notes pendant le déroulé de cette journée pour que la 9e édition puisse s'inspirer des notes prises et de tout le travail réalisé finalement.
2: Non. Ouais, alors
0: J'allais déjà à Riding Pornic avant d'être élue parce que j'ai un petit garçon qui aime beaucoup toutes ces activités qui sont proposées. Donc je vais y retourner évidemment et je prendrai des notes, oui.
2: Oui, prendre des notes et puis aussi considérer que ce qui a été fait précédemment, ça a super bien marché. Donc l'idée, c'est pas parce qu'on est nouveaux élus qu'on va complètement renverser la table et puis faire autre chose. Il y a de très bonnes choses qui ont été mises en place, travaillées. Là, il y a une nouveauté encore sur cette édition-là, avec un mur d'escalade qui a été mis en place. Et je pense que ça répond vraiment à des demandes. Moi, j'ai entendu beaucoup de parents qui ont des requêtes de la part de leurs enfants de faire de l'escalade. C'est vraiment un sport qui est plébiscité. Alors, je sais qu'il nous manque des instructeurs, donc j'en profite pour faire appel. Pour accueillir beaucoup d'autres enfants, mais là du coup on leur donne l'occasion de participer à cet événement-là et moi je trouve ça super chouette qu'on ait mis ça en place, donc oui moi je vais venir, je vais observer et puis me régaler surtout, hein. Peut-être que j'essaierai, mais on verra.
1: On parlait de lieux justement, donc on a évoqué tout à l'heure l'espace du Val Saint-Martin de 10h à 13h. Également sur la RIA et sur le Vieux-Port, il y aura des animations. Et concernant le mur d'escalade, qui est encore une fois une nouveauté de cette 8e édition, ça se déroulera quai l'Herminier.
2: Tout à fait.
1: À quel endroit du quai l'Herminier ?
2: Au bout du quai l'Herminier.
1: Au bout du quai l'Herminier, juste en face du... Enfin, on aperçoit très bien le Vieux-Port. Et d'ailleurs, c'est un endroit plébiscité pour les prises photographiques qui sont très belles de cet endroit-là. Également des shows qui vont être présentés à 15h, 17h et 20h30. En quoi consisteront-ils ?
0: Alors, ce sont des démonstrations de BMX, de roller, de trottinette par des pros. Et puis ensuite, le soir, à 20h30, vous avez deux spectacles. Vous avez Supreme Legacy. Donc, ça va être un spectacle partiellement improvisé, c'est-à-dire qu'on a un batteur qui part sur un rythme et qui va... le faire grossir, le développer au fur et à mesure. Et il est accompagné d'un danseur, donc c'est du hip-hop, qui danse parce que c'est de la culture urbaine et qui va danser autour de ce rythme fait par le batteur. Et puis le soir, un concert.
2: Oui, alors on ne peut pas parler de culture urbaine sans parler de danse et de musique. Il y a à 21h un groupe qui s'appelle Nasty Joe, qui est un groupe classé dans la catégorie indie rock, avec des influences telles que Fontaine D.C., The Cure, Blur et Shame, donc vraiment du bon rock.
1: Je vous propose qu'on en écoute quelques extraits. Nasty Joe, et ça s'appelle The House.

0: Nasty Joe, 21h le 17 juillet, et c'est le concert qui clôture cette journée.
1: Tout à fait.
0: Mm-hmm. Comment vous avez choisi et prospecté pour trouver ces artistes, ces sportifs qui participeront à cette journée, cette 8e édition de Ride in Pornic?
1: Alors ça, c'est tout un travail justement des services, des programmateurs, programmatrices qui sont allés sourcer des intervenants qui sortent un peu de l'ordinaire. Et du coup, c'est ça qui est super intéressant, c'est qu'à chaque fois, on sort de notre zone de confort, on sort de Pornic et puis on ramène des artistes qui sont plutôt très tendance et on a la chance à Pornic d'avoir ces artistes, que ce soit les riders, il me semble, de renommée internationale, que ce soit les danseurs ou effectivement les musiciens, ça va vraiment être une très très chouette journée.
0: Mmh. Alors j'ai noté également une activité qui va être proposée, ou en tout cas proposée à la démonstration. Il s'agit du parcours, hein, parcours avec un K. Alors là, je reprends mes notes. Le parcours est une discipline physique qui consiste à se déplacer efficacement dans un environnement en franchissant des obstacles par des sauts, des grimpés ou des appuis adaptés. Il repose sur la maîtrise du corps, la fluidité du mouvement, l'adaptation à l'espace, hein, pratiqué en milieu urbain ou naturel. Il transforme l'environnement en terrain de déplacement et d'expression physique sans logique de compétition. On aperçoit souvent des extraits, des images de ce sport, de cette activité. C'est assez fabuleux. On voit souvent des personnes qui peuvent sauter d'un immeuble, bien entendu. Ce sont des pratiquants d'expérience. Donc, il y a une manière de se relever du sol, de grimper des murs, etc. On a l'impression qu'ils sont faits en élastique.
2: Oui, c'est vrai que c'est assez impressionnant. Là, ils vont intervenir dans des espèces de structures faites avec des barres de métal où ils font des sauts à l'intérieur et grimpent dessus. C'est assez spectaculaire et impressionnant. Et c'est une association qui vient de Nantes, je crois.
1: Adam,
2: c'est Adam, ça.
1: Adana.
0: Adana, non. Nantes.
1: Adana, pardon.
0: Je rappelle que le matériel, il est fourni. Oui, vous vouliez intervenir,
2: Caroline. Oui, en fait, je voulais dire que... sur les personnes qui interviennent, ceux qui reviennent, c'est aussi parce qu'on a constaté que c'était des personnes qui étaient très disponibles pour les spectateurs, en fait, pour les personnes qui viennent là. Je pense à une femme qui vient, qui fait du roller quad, qui s'appelle Buzz d'éclair, qui est extrêmement gentille et sympathique avec son public. L'association qui, enfin, c'est pas une association, Mahona Kea Skim Club, ces personnes qui viennent faire du skimboard participent en fait véritablement à l'ambiance qui est une bonne ambiance et ça c'est ça fait partie des choses qui font que ça marche très bien Ride in Pornic.
0: Et d'ailleurs, il y a une interaction une fois que ces artistes ont fait une démonstration quelle qu'elle soit, ils peuvent facilement rencontrer le public, répondre à des questions et le public peut interagir également avec eux, ouais.
1: Oui.
0: Bravo.
1: C'est la com qui répond avec la culture. Moi, je suis baignée sur tout ça. En fait, ce qui va être bien, c'est qu'on va avoir des artistes, comme on l'a dit, de renommée internationale, des sportifs de renommée internationale, qui vont pouvoir donner des conseils à des jeunes ou des moins jeunes dans des techniques, etc. Et on est vraiment sur une proximité. Et nous, on adore ça. Et ils pourront aussi, bien sûr, faire des dédicaces. Et je pense que quand on est fan de glisse, d'avoir la dédicace d'un sportif de haut niveau, enfin de renommée internationale, c'est vraiment chouette. Donc ça sera une belle séquence aussi.
2: Et par exemple, l'année dernière, je me souviens que Buzz l'éclair, elle avait testé le mountain board. Et donc ils viennent au milieu, ils sont pas du tout snobs, ils sont avec le public en fait, avec les spectateurs. Et l'année dernière, il y avait aussi un cycliste je sais pas exactement comment on appelle ça, mais quelqu'un qui faisait du BMX, qui avait eu une jambe amputée quand il était petit. Et c'est vrai que c'est des parcours qui sont extrêmement inspirants pour les jeunes parce que cette passion, elle était menée malgré ce handicap assez lourd.
0: Atelier créatif, sérigraphie, customisation textile également, ça se tiendra de 14h à 18h avec la Ventura. Et 13 Art pour l'artiste perçu de qui vient de cette association 13 Art. 18h Impulse, le concert dont on a parlé tout à l'heure. J'ai regardé les vidéos sur YouTube ce matin, c'est assez barjot. C'est donc un danseur et un batteur, et il y a une synergie entre ces deux pratiques qui est vraiment très très intéressante. Et puis 21h, le concert qui clôturera cette journée, Nasty Joe, dont on a entendu un extrait dans cette émission. Un food truck qui sera également présent de 10h à 13h sur le Riding Park et à 14h sur la RIA. Vous pouvez retrouver le programme complet de toute cette journée sur www.pornic.fr et on trouve très facilement, j'ai vérifié tout à l'heure, le déroulé de cette journée Riding Pornic. Qu'est-ce qu'on pourrait rajouter, Caroline?
1: Moi, je vais rajouter ce que Grégory et Fabien nous ont dit, donc les responsables des services, c'est que cette fois, on a réussi à positionner cet événement un vendredi. Avant, ça se faisait le mercredi. Et donc là, l'idée, c'est vraiment, en positionnant ça un vendredi, d'ouvrir au maximum et de permettre à un maximum de gens de venir travailler. De ne pas aller travailler ou de prendre sa demi-journée pour pouvoir profiter de ça. Et on sait que le vendredi, c'est quand même plus pratique que le mercredi, parce que souvent, on nous a opposé des indisponibilités liées au travail. Donc là, les services ont écouté, la collectivité a écouté, et l'idée, c'est vraiment d'être sur cette disponibilité-là.
0: 8e édition de Ride in Pornic, ça se déroule le vendredi 17 juillet, ça commence à 10h le matin, ça se termine à 23h minuit, ne manquez pas ça, 17 juillet, Ride in Pornic. Merci beaucoup à vous deux, 3, 4, 5. Je recevais aujourd'hui Caroline Liberatore pour la culture, 6e adjointe à la mairie de Pornic, Corinne Guignard, conseiller municipal délégué aux événements et communications, Jules, qu'on a eu le plaisir d'accueillir ici pendant 8 mois, et toujours présent dans le studio, mais en muet, Fabien Brûlé, accompagné de Grégory Belmonte. Merci à vous tous.
1: Merci.
3: Au revoir.
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0: une rencontre, c'est la vie, parce que je suis ouverte à tout, je suis prête à tout. Ça m'intéresse. C'est pour partager une expérience avec quelqu'un.
1: Et maintenant, je ne sais pourquoi, et moi.
0: J'aime bien partager le désir des autres. Ça me plaît beaucoup. Ah oui, parce que ça m'entraîne dans des chemins de traverse.

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0: à vous d'être ici avec nous. Le voyage va commencer. Relaxez-vous.
1: Merci.

0: Merci.
1: Merci à vous. Gabriel.
0: Un petit peu moins d'une heure.
1: Ouais. On n'a pas une horloge dans la tête, mais voilà. Ça se calcule pas. Vous pouvez nous dire ce que vous avez éprouvé, si vous voulez.
2: Ça transporte.
1: Oui.
2: Ça déconnecte un peu de... On voyage, donc on se libère de ses pensées.
1: Mmh.
2: Persistant.
3: J'ai l'impression d'être dans la forêt à la vigne.
1: Ouais.
2: Ça me retourne aussi vers les bruits qu'on n'a pas l'habitude d'entendre, de la nature, de tous ces bruits qui fait vivre la nature, quoi, en fait.
1: Mmh.
2: On est complètement déconnecté parce qu'on est dans... On vit dans le béton. Et loin de la nature.
1: Et loin du bétail.
2: C'est un vrai retour aux sources, on va dire. Enfin, c'est ce que je ressens.
1: C'est un bon ressenti.
2: Et toi, qu'est-ce que tu penses?
3: Un peu là, d'être dans la forêt, forêt amazonienne, on est loin.
4: Par rapport aux images que je vois à la télé, donc, parce que je n'ai pas beaucoup voyagé, et bien en fait. On se retrouve un peu partout, en Afrique, un peu partout.
1: Chouette.
4: En Australie. Je peux voyager avec les compagnies.
1: Ah ouais. C'est très visuel alors.
5: Et toi, Gabriel?
6: Un peu partout.
2: Partout.
6: Ça déconnecte.
1: Ça déconnecte, ouais. Cool.
2: Au moins, une avis est dangereux.
1: Oui, il faut le faire.
2: Il faut le faire, parce que ces âges-là, il y a 13 ans, et la rester en place, qui sont dans les prestations, c'est au moins...
1: Ça ouvre.
7: Il n'y a pas d'âge pour être jeune, il y en a plein qui sont jeunes, là, dans leur tête.
2: Ah ouais, c'est
6: vrai. En même temps, ça fait rencontrer les résistances aussi.
7: Il y a des sons puissants qui peuvent aller gratter où ça fait mal.
2: Aïe, aïe, aïe. Moi, ça m'a travaillé beaucoup dans le ventre. C'est le centre de l'énergie, mais c'est bien.
1: Ah oui, vous avez senti ça. Incroyable.
3: Partir.
2: Et toi?
1: Emma.
2: Emma.
8: Eh
2: bien,
8: je reconnais, oui. Je suis dans mon...
1: Je l'ai vu partir, Emma.
8: Ma bulle, oui. Et il y a quelque chose qui m'a fascinée. C'est ton chien, aussi. Parce que je pense que,
1: elle était
8: d'une sérénité.
1: Incroyable.
8: Ça, c'est étonnant pour un
1: animal.
8: Même
1: regarde comment il me regarde.
8: Il y a eu des loups, il y a eu beaucoup de choses.
1: Oui.
2: Elle
1: se demande ce qui se passe.
8: Moi, je me dis, mais voilà, parce que je pourrais avoir vécu avec des animaux, je suis très surprise de ça.
3: Je pense qu'elle a beaucoup apprécié la connaissance.
8: Mais oui.
3: Parce qu'elle était apaisée.
8: Je ne sais pas ce que vous en pensez en tant que musicien, mais il n'y a pas toujours un animal dans les...
1: Moi, il y a souvent, mais c'est particulier. Mais j'ai souvent un animal, un chat.
8: Il y a un chat
1: qui...
8: Qui...
1: Oui.
8: Mon chat.
1: C'est son chat.
8: Mon chat.
1: C'est la star de mon
3: dent.
1: C'est
3: la star de la rue.
8: Oui. Il est plus connu que moi, quand
2: même. Je voyais qu'à un moment donné, les cherchait, les captait. Il vibrait, il vivait les choses.
8: Il y avait deux oiseaux qui se sont mis
2: là-haut aussi. Oui.
1: Ah, super. C'est peut-être le son des oiseaux d'ici là qui les a attirés. Oui.
2: Et vous
1: monsieur,
2: comment c'est
1: Fred.
2: Fred.
9: Alors moi, je recherche plein de DVD en ce moment.
1: Ouais.
9: Et en fait, il y a un film que je voulais absolument revoir et je me dis, tiens, il faudrait que je le revoie parce que j'avais beaucoup aimé et l'univers il était assez particulier. Et j'ai retrouvé que votre musique, c'est 1492.
7: C'est quoi ça?
1: C'est pas...
9: Avec Depardieu.
1: C'est Christophe Colomb.
9: Christophe Colomb. Ah, ouais. Quand tu le vois, parce que c'était vraiment un film qui était très fort.
1: Ah, c'est musique de Vangelis, non?
8: Ouais.
9: Et quand tu vois ce film, et qu'il rentre dans la forêt et qu'il vit en totale découverte, d'un monde qui est effectivement totalement nouveau.
1: Ouais.
9: Et tu rentres dans un univers qui est très inquiétant. Parce qu'à un moment donné, il rencontre des populations qui sont hostiles. Et tu sens qu'il y a de la sérénité, mais pas que.
7: Ouais, la musique d'Evangélis, c'est bien ça, c'est pas que serein, c'est ça prend quoi aussi. Par contre, pour revenir aux animaux, le didgeridoo, entre autres, en général, ça plaît aux animaux. J'ai vu des chevaux venir en campagne, ah, ils viennent, et puis ils adorent ça, ils se frottent au bout du didgeridoo, ils en veulent. Quoi. Les chats aussi, j'ai vu mon chat endormi. Et puis on venait de la voir, elle arrivait à la maison, c'était un chat perdu. Puis je lui fais du didgeridoo sur elle, et elle a fait « Ah, c'est quoi ça ?» Et puis elle a fait « Oh, puis elle s'est étirée, puis elle s'est endormie. » C'est la première fois qu'elle l'entendait, le didgeridoo. Elle a sursauté, et genre « Oh, c'est bon !» Et puis elle s'est étirée comme un chat sait le faire, là.
8: Quel est le lien, pour vous, avec
7: Vangelis?
8: Parce que c'est un groupe qu'on n'entend pas beaucoup.
7: Oui, mais on n'en parle pas beaucoup non plus. Hein. Non plus, il y a longtemps que je n'ai pas entendu Vangelis, mais...
1: Non, il m'a marqué avec...
7: Je ne sais pas, c'est Michael qui vient de dire ça. Je ne sais pas.
1: Avec la musique de Blade Runner.
7: Le lien, c'est que c'est...
9: Fait la musique de 14
7: c'est un perso que j'ai aimé, peut-être Michael aussi, c'est tout. Hein, plus qu'on en parle. Y a pas...
8: C'est vrai qu'il y a un lien, en fait, pour l'avoir écouté il y a longtemps.
7: Ouais, voilà.
8: C'est vrai qu'il y a vraiment un lien.
7: Peut-être que tu le sais mieux que nous, en fait.
1: Du film 1492.
7: Non, le lien entre Vangelis et notre musique. Je sais pas, j'avais jamais fait la
1: rencontre. Je pense que Vangelis adore.
7: Voilà, moi aussi, c'est fini, quoi. C'est une autre histoire. Mais ça vaudrait peut-être le coup de réécouter un peu Vangelis. Tangerine Dream. Je crois l'album.
8: Ouais. Le bruit un peu inquiétant, c'est l'instrument derrière.
7: Le gong.
1: Ouais. C'est comme un moteur, des fois.
8: Ouais, on a l'impression que c'est quelque chose de
1: grave. Mais en même temps, comme.
8: C'est une musique de film, en fait.
1: Comme a dit Meyret, c'est un Stargate.
2: Ouais, ça star,
1: c'est une porte des étoiles.
2: Et puis, ce qui est, moi, j'ai l'habitude d'écouter les sons des planètes différentes.
1: Oui.
2: Et ça reproduit les sons de la Terre, des Mars, des Vénus aussi, qu'on entend. Oui.
1: Ont été capturés dans l'espace.
2: Les planètes, différentes planètes, j'arrive à connaître un peu à l'oreille cette planète. Toutes ces vibrations viennent à nous, mais on n'est pas assez sensible pour les connecter. Et ça, c'est le chemin hein, quand même pour aller plus loin, traverser le...
1: Ouais.
2: Pour voyager un peu. Parce que, moi je dis, certes qu'on est assis, c'est agréable, mais si on serait allongé...
6: Ah, j'ai eu envie à un moment
2: de s'allonger.
6: Là, je vais y aller.
7: Ah, ouais, c'est bien, fallait y aller, t'aurais pu le faire.
2: On part. On n'est plus dans la résistance de corps parce que là,
6: il y a un moment, je me suis vue en danseuse de l'opéra. Enfin, j'étais sous ma chaise puis je me levais. Je sais pas, à l'opéra.
7: C'était du rêve éveillé presque du.
6: Ouais.
7: Ah, c'est super.
6: Ouais.
2: Il faut pas hésiter quand même. Ça, c'est quand. Là, on est plus au contact du sol et puis les vibrations, ils sont.
9: On part en forêt, moi j'ai l'odeur de pétunia.
2: Ah oui, ils ont.
9: Ça, c'est sort, hein.
2: On a remené, c'est Hervé qui a pris soin de nous embellir ce lieu et nous a emprêté ces fleurs qui sont chez lui.
9: Ils sont beaux, j'en profite bien.
2: Oui, et nous a emprêté ces fleurs pour l'occasion.
6: Ah, merci.
2: Vous nous
7: embellir
2: un peu plus.
7: Merci.
2: Merci
7: d'en
2: participer un peu. Voilà.
7: Merci de nous avoir écoutés. Merci de nous avoir
1: accueilli.
7: Ton lieu accueilli.
8: Ouais, c'est pas fini.
7: C'est pas fini. Ouais.
1: Ça va évoluer. Ça va évoluer.
2: Après, on évolue parce que j'ai
1: chaque jour, de toute façon, on évolue.
2: Dans mon voilà, on évolue.
7: Ça va changer. Ça va évoluer. Demain sera une autre histoire.
1: Moi j'ai bien aimé.
7: Moi aussi.
1: Et puis il y a toujours des surprises où à un moment.
7: Ah bah j'ai fait tomber le truc aussi.
1: Ouais. C'est pas grave.
2: Des gens comme tous les deux dans l'anonymat.
7: Ouais, merci, merci.
2: C'est le geste de revenir vers la lumière. Mmh. Vous êtes déjà dans la lumière, mais il faut élargir.
1: On veut la diffuser, ouais.
2: N'hésitez pas à parler, vous arrivez.
7: Ouais, il y a un truc que, qu'on n'a pas parlé ensemble, mais je suis sûr que tu es d'accord, c'est aussi des séances chez les particuliers. Tu seras OK
1: bien,
7: pour des séances. C'est un truc que je fais dans une autre formation, mais. Si jouer chez quelqu'un pour des amis, quoi, c'est un truc, c'est vraiment, il y a le côté intime, c'est vraiment chouette, agréable à faire.
1: La volonté des personnes qui veulent vraiment écouter aussi.
7: C'est ça, ouais. Concert privé, quoi, c'est super agréable à faire. Et...
1: C'est un peu l'ambiance.
2: Il y a une idée c'est par exemple des gens qui vont nettoyer leur lieu de maison. Vous pouvez aller avec cet instrument.
1: C'est sûr qu'on nettoie d'une autre manière avec ça. On nettoie pas avec les baguettes de sourcier, mais avec les baguettes de tambour.
2: Ça dégage tout.
7: Ah, le son remet tout à sa place.
1: Ouais.
7: Ça fait vibrer les choses et je symbolise souvent comme un petit pot avec du sable dedans. On fait vibrer, hop, ça se range, les choses se mettent à leur place par la vibration du son.
2: De toute façon, la musique, elle fait partie aussi de la géométrie sacrée. Chaque son produit une géométrie. Et chaque géométrie se comporte dans le corps pour différents organes pour les soigner. Et ça, c'est important parce que le corps est composé plus de 85% d'eau.

0: 4,5% d'eau, qui est composée plutôt de
1: solide.
0: Et donc, la vibration, c'est quelque chose qui travaille ou pas, qui guérit. Mais à condition aussi qu'on se laisse emporter. Parce que si on est dans la résistance, évidemment, on ne va pas au bout.
2: On crée les barrages.
3: Et, on sera, et j'ai envie de rajouter, on sera dans la résistance que là où ça gratte, que là où ça fait mal. Et c'est là qu'il faut aller. C'est là où ça commence à gérer les choses.
0: Crier. Ouais. Et vivre vraiment. Parce qu'on est
2: même moi, t'as vu.
3: C'est pas lui.
2: Non, non. Il a fait voler le pigeon.
3: Je crois que c'était lui qui avait fait vibrer le plastique.
2: Non, mais si, il y avait quand même un oiseau. Ouais. Ah, les oiseaux sont revenus, apparemment.
3: Mais tu les as tirés aussi avec tous tes sons d'oiseaux.
2: Ah ouais,
3: tu m'étonnes. Les pans de la région se disent ouais, tout le monde.
2: Il y a un mélange de pans, de baleines.
3: Il y avait de la baleine
2: avec,
3: Ah oui, avec ça.
2: Avec ça, ouais.
3: Ah, il n'y avait pas eu de son de baleine.
2: Non, non, non.
0: Et vous deux, alors, tous les deux, alors, quelle est votre impression
3: Moi, je sais que Michael, il est content.
0: Ah, voilà.
3: Moi, je suis content.
0: Voilà.
3: On est... Ouais, mais c'était une bonne session. Moi, je regrette d'avoir fait tomber ça. C'est un détail que, voilà, c'est mon taf. J'ai pas à faire tomber ça, voilà. C'est un détail, mais ça fait partie du... Putain, fais gaffe, Philippe, la prochaine fois, quand même. Sinon, je suis vraiment content de la session. On avait de belles oreilles.
2: Ouais.
3: J'aime bien, de temps en temps, regarder où en sont les gens. Et je voyais que vous étiez bien là. T'étais entièrement là. J'ai plus ton prénom. C'est...
4: Emmanuel,
3: elle était entièrement là, c'était sidérant. J'aime bien vous voir.
4: Une très très belle expérience. Et j'en suis ravie parce que justement, souvent je ne lâche pas.
2: Là, tu as réussi.
4: On a fait beaucoup.
0: Mais c'était le but.
4: Ah ouais. Merci parce qu'on a découvert Michael récemment en poussant la porte de sa boutique. Ah, c'était déjà une très belle rencontre. Et ça nous a donné envie de vous rencontrer, de venir à Guérande.
0: Oh bah merci.
4: Nous, on vient de Nantes.
0: Voilà,
4: c'était une belle rencontre et on a eu envie de poursuivre. Et...
2: Ouais, des fois, il ne faut pas beaucoup.
4: Oh bon, c'est
2: juste un moment où les gens se retrouvent.
0: On dit que le nom Michael se fait 0,4 heures.
4: Mmh. Ouais.
0: Parce que l'ange Michael, c'est l'ange qui apporte et les nouvelles quand même.
2: Voilà, donc là c'est une manière d'apporter
0: voilà,
2: des nouvelles. Terrasse le mauvais dragon. Parce que je pense que c'est comme dans le tout, il y a le bien et le mal. Et il y a sûrement un bon dragon aussi.
0: Il y a des destins quand même, il y a des gens qui portent quand même des choses dans l'être.
2: Ouais, ouais. Et bien regarde la porte d'ici. Là.
0: La porte Saint-Michel.
2: C'est mon nom qui résonne aussi. Michael, Michel, c'est la même chose.
0: Il y a que des anges ici.
2: Donc il y avait plein de points indicateurs positifs de venir chez Meria. Déjà, ouais, symbolique. L'arche, la porte.
0: Oui,
4: le jardin intérieur.
2: Le jardin intérieur, le pouvoir des pierres.
0: Et puis, bon, c'était un jardin qui était caché.
4: Oui.
0: Et j'ai décidé quand même d'ouvrir. Et on va faire d'autres rencontres ici.
3: Très bonne idée.
0: Ouais.
5: Tu peux me réexpliquer, par contre, vous me réexpliquer le rapport avec le lapin?
0: Ah,
2: ouais, ben c'est un, on va dire, un rapport comme un autre. Non, c'est un le lapin a plein de rapports. C'est pour ça qu'on dit que le lapin est fertile. Ouais.
3: De lapin.
2: Alors lapin blanc, c'est ben, une connexion qui est venue, qui m'est venue, mais c'est pas la mienne, elle est universelle. Et moi, en fait, je l'honore et je le... Voilà, c'est ma version du lapin blanc. Et sinon, ce que ça veut dire... ben, c'est vraiment le fil conducteur entre le monde qu'on connaît et le monde invisible, donc le monde vibratoire. Et le lapin, ça reste un messager symbolique qui est lié à plein de trucs, qui est lié aussi à la résurrection du Christ. Il y a soudainement plein de lapins. Tout le monde, sans le savoir, achète et il fait des œufs. Donc, il y a le principe de... Ouais, de la magie de la vie, en fait, qui se recycle sans...

0: sans le mental, en fait, sans réfléchir. Parce que si tu essayes de réfléchir, à un moment, tu vas buter et ton cerveau, il va bugger. Et tu ne pourras pas expliquer le principe de la vie. Donc la vie est un miracle. Et le lapin blanc, en fait, ça fait partie de la magie de l'enfance aussi. Et de le ramener à nous, en tant qu'adultes, mais ça touche aussi les enfants. En fait, ça nous ramène dans le monde de l'enfance, quand on était petit, quand on croyait à tout, quand on était ouvert, et tout était possible. Et donc moi, j'ai appliqué ce principe dans Pornic. Après, on comprend ou pas, mais voilà. Et le lapin fait jaser, il fait de la musique. Non, c'est voilà. Et en même temps, c'est une petite note d'humour, parce que j'aime pas me prendre complètement au sérieux. Et le fait d'en avoir mis dans Pornic, c'était une manière un peu de dire lâchez-vous, délirez un peu.
1: Il en a mis partout, on l'a sur des ardoises.
2: Nous, on a voyagé à Londres
3: l'hiver. Oui.
2: Ah oui.
3: Ah oui. Quand on voit le lapin blanc, on arrive à la carrière.
2: Mais
3: ah
2: j'avais
3: bon.
2: Jamais entendu parler de
3: lapin
2: dans la
0: Bible.
3: Il n'y a pas de lapin blanc. Tu parles de
0: résurrection. Non, non. C'est, on va dire, c'est païen. C'était avant les religions,
3: oui.
0: Quand l'être humain était plus en osmose avec la nature. Donc, il était en contact aussi avec les animaux, le monde animal. Et le lapin, comme le phénix, par exemple, c'est le lapin blanc, on va dire que c'est un animal légendaire. Donc on voit des lapins blancs, mais c'est voilà, comme un fil d'argent entre le monde réel et le monde irréel ou invisible, mais bien existant.
4: Il y en a pas qu'un quand même des lapins.
0: À Pâques, il est toujours là.
2: Et oui, à Pâques, il y a le lapin.
0: Mais personne ne se pose vraiment la question. Lint a son lapin d'or.
2: On était sur la tombe, enfin, on était passé aussi près, on a vu le caveau familial de la famille Cazorin.
0: Ah ouais.
2: Le lapin blanc qui est
0: arrête. Tu déconnes.
2: Non.
0: Ouais.
2: Non. Il y avait pas le lapin blanc qui est énorme, mais quand tu penses à Cazorin, tu vois le lapin blanc.
0: Ouais. Ouais, voilà. Donc voilà, et c'est intéressant quoi, d'exploiter ces mythes. Et puis après, il y a les phénomènes aussi, comme Alice au Pays des Merveilles.
2: Je ne vais pas vous dire à dire, mais c'est
0: fait. Ouais. Ouais. Et dans Alice, elle suit le lapin, et après, pour aller dans le monde parallèle, elle s'adapte.
2: Et après,
0: donc elle rétrécit.
2: Parce que c'est un enfant.
0: Ouais. Et après, elle mange des champignons hallucinogènes dans le dessin animé de Disney. Et là, quand t'es petit, tu comprends pas. Mais en fait, il y a un message, c'est que pour ouvrir tes portes de la perception, il faut que tu t'essayes des plantes maîtresses ou des alliés de la nature qui vont t'ouvrir tes portes.
2: Ouais. Donc, par exemple, Lewis Carroll, enfin, ça avait été très décrié, ça avait été très critiqué, le message.
0: Ouais. C'est comme tout, après, ça peut dévier du sens d'origine, ou ça a été dénoncé d'une manière directe dans ta tête, tu l'éloignes.
4: Ouais. Ça peut être ça. Il n'est pas créateur de la magie des phénomènes naturels non plus, Lewis Carroll, quoi.
0: Non.
4: C'est un artiste.
2: Il s'est emparé du phénomène et,
4: voilà.
2: Et c'est lui qui est devenu, sinon il a cristallisé le truc. Quoi.
4: Parce que la polémique, elle était plus autour de la jeune fille, je crois.
0: Ouais, Alice Liddell.
4: Pas trop autour du lapin.
0: Et le lapin est utilisé par le magicien.
4: Ouais.
0: Donc il y a toujours un chapeau et un haut de forme et un lapin. Et aussi avec le lapin, j'avais vu une image d'un vieux tarot, comme le tarot de Marseille. Et donc la carte du fou, c'est-à-dire que la carte n'a pas de numéro. Donc en fait, ça représente toutes les autres cartes. C'est ton but. Donc il représente le joker, le chaman, l'être qui est hors de la société. Et il a un petit chien blanc qui lui mord la cheville. Et il est prêt à tomber d'une falaise. Et il n'a pas peur. Et comme un funambule, mais sans fil, ça décrit ça en fait. Donc c'est une carte très très forte.
4: On peut suivre, on peut avoir confiance.
0: Ouais, ouais, ouais. Avoir si confiance, confiance en, la nature, en toi, en fait, tu n'as plus peur de tes peurs qui te limitent. Et donc il y avait une carte, il y a une carte d'un jeu où à la place du chien blanc, c'est un lapin blanc.
4: Ah ouais.
0: Ouais. Voilà, mais en fait, c'est, peu importe la connexion avec la nature, je pense qu'elle est essentielle. Pour mon concept, j'ai opté pour le lapin. En même temps, j'ai un gros matou qui vient me voir tous les jours. Je vis avec 6 chats. Ouais.
2: Ah ben 6.
0: Ouais.
2: Ah oui.
0: Donc c'est ouais, une connexion très forte avec le félin.
5: Après, il y a aussi des choses, chacun a son animal totem.
4: Ouais. Ouais.
5: Oui. Et éventuellement, si le lapin lui suit, c'est son animal totem. Ce sont des chacun de nous. On a son animal totem. Chacun a son animal.
0: On peut en avoir aussi plusieurs. Hein.
5: Plusieurs.
0: Ouais. Et ils ont des phases. Donc, il y a un moment, il va être dominant. Et puis à un moment, tu peux avoir un autre animal, une autre connexion.
5: Après, là,
3: c'est... Ouais, ouais. Tu sais comment on le découvre, cet animal totem ?
4: Il y a des techniques aussi, il y a des quêtes de vision hein, exprès pour aller voir.
0: Ouais, ouais.
4: Pour aller trouver par une vision que tu vas avoir en cherchant la vision. Quoi, pour... Et tu le vois, ton animal. Il y a des techniques hein, qui existent.
0: Mais tu peux aussi le voir avec une séance comme ça ?
4: Oui, juste en fermant les yeux d'un seul coup,
0: tu peux avoir
4: la grande
0: connexion.
4: Il est là, l'ours
0: ouais.
4: Ou
0: ça peut être des fois, ça se manifeste comme les oiseaux tout à l'heure.
4: Donc mais si il y a des quantités.
0: Tu peux le prendre pour
4: fois,
0: toi.
4: Trois fois, là. Quatre fois. Ah bah, à la fin.
0: Pardon. Ouais, ouais, ouais.
4: Ouais. C'était les pigeons, les animaux de la soirée totémique.
0: Ah ouais. J'ai un papillon qui s'est posé sur mon pied récemment. Je me suis blessé le pied et... J'ai rien, mais sur le coup, je suis retourné là pour voir ce qui m'avait fait mal. Et là, il y a un monarque qui s'est posé sur un orteil et il est resté une minute et j'osais plus bouger. Ouais, donc là, tu peux te dire aussi, mais il y a une connexion aussi avec le papillon.
3: Si,
0: ouais, si, pourquoi pas hein. Et ça peut être un animal qui se présente juste. Et une courte période de ton existence.
4: Il est hyper mystique le papillon.
3: Ouais.
4: Il fait, ouais, moi j'ai eu une aventure aussi avec un papillon. Elle était sidérante et c'est quelque chose de papillon.
3: Tu peux nous raconter ?
4: Je me séparais d'un amour qui fait super mal, là, comme on a tous eu, là, le truc qui fait super mal. J'étais en plein dedans. Elle s'appelait Vanessa.
5: Pas paradis.
4: Non, non, le papillon qui s'est posé sur. À l'époque, je faisais de la peinture, je ramenais des tableaux d'une expo et j'avais accroché cette expo dans un bureau. Et j'étais en plein dans ce truc qui fait mal. Là. Et il y a un papillon qui est venu se poser sur un de mes tableaux et il était fermé. Mais il est resté plus d'un mois posé sur le tableau fermé. Et à regarder, le papillon, il s'appelait, c'était un Vanesse. C'est le papillon qu'on appelle le Vanesse. C'était son surnom à Vanessa. Il s'est posé sur le tableau et au bout de plus d'un mois, je fumais à l'époque, je lui ai envoyé de la fumée dessus. Et il a vibré, il a ouvert ses ailes, il est parti par la fenêtre.
0: Ça marque.
2: Tu avais regardé le papillon s'appelait vraiment le
4: Vanesse. Oui. C'est un papillon commun qui a partout chez nous, papillon noir avec des taches rouges. Des formes qui font des yeux, là, le Vanessa, ouais. Surnommé Vanesse.
2: Genre vulcain, non ?
4: Je suis pas du tout expert en papillons, mais j'ai vu ça. Et j'en ai parlé à un expert, il m'a dit, cherche pas.
0: Il était
4: un peu mystique, l'expert aussi. Il m'a dit, ah oui, Vanessa, c'était un copain, moi, je cherche pas. Là, c'est la magie de la vie qui parle, quoi. C'est plus qu'une coïncidence.
2: Ça
4: quoi.
2: S'est remis ou ça a clashé ?
4: Ah non, c'était là, elle partait, et là, j'ai ouvert la fenêtre, le papillon est parti, et là, non, elle est partie aussi. Voilà, ouais, ouais. Je sais pas si ça s'est fait en même temps, mais bon, c'est une histoire ancienne, la fenêtre est restée, elle s'est refermée. Hein. c'est vieux. Mais c'était l'histoire du papillon qui était quand même bluffante. Sur ce tableau, et le tableau était particulier, puis papillon posé comme ça, qui reste plus d'un mois. Incroyable. Bref, petite anecdote, histoire.
0: C'est important.
4: Les animaux. totem de l'histoire, peut-être. Il n'y a peut-être pas des que d'un animal totem, mais peut-être des totems d'un moment, d'une émotion.
0: Ça peut se présenter à une phase de ta vie.
4: Et du coup, il y a des messages à travers, par contre, parce que c'est un signal vers la nature, toujours. Regarde ce que fait le lapin. Pourquoi ? Comment ? Où il niche ? Pourquoi il faut le laisser ? La nature, c'est toujours là qu'il y a tous les remèdes.
5: Il y a ses raisons, comme on dit.
3: Eh oui. Ben vous êtes entouré d'une belle nature, parce que nous, on est retrait de la plage par le chemin des marais salants, et la saline, ça s'appelle, la route de la saline.
4: Ah ouais.
3: C'était somptueux, au coucher de soleil, la lumière rasante, les hommes et les femmes au travail, c'était enfin, merci, parce que là aussi, c'était encore un super voyage, de découvrir ces marais à cette heure-là,
4: Ouais, c'est beau, hein,
3: par ici.
5: Ouais. De toute façon, on peut passer 10 fois au même endroit et on a toujours une image différente.
3: C'est extraordinaire.
5: Par rapport à la lumière, au moment qu'on pense, par rapport à une configuration qui se forme des mondes.
3: C'est super.
5: La vie, elle n'est jamais reproduite exactement de la même manière. Et on peut vivre différentes expériences dans le même endroit. Comme ici, par exemple, parce que demain, il y aura une nouvelle configuration, ça sera différent.
0: Exactement.
5: Peut-être, certains niveaux reviendront pas du tout, une autre occasion, mais il y aura toujours un fond de toi qui reste. Il y en aura une autre configuration, d'autres avis différentes, d'autres ressentis différents, et c'est ça, la vie.

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